0: Lequel des anges a-t-il jamais dit « Assieds-toi à ma droite »
1: Quand je passe à tes genoux ton marchepied.
0: Ne sont-ils pas tous des esprits au service de Dieu ?
1: En faveur de ceux qui doivent hériter du salut.
0: Épître aux Hébreux, chapitre 2.
1: De peur que nous ne soyons emportés en Adam.
0: Et si la parole annoncée par des anges a reçu la foi, et si toute transgression a été posée dans le sens à la fois un jour pour la solution, comment échapperons-nous à un nouveau Jean assis dans celle-là?
2: J'ai un instant de

0: qui a pris son vie, on a voté à terme une forme d'indépendance pour le KGB. Le KGB a pourtant pris soin de ne pas utiliser le nom indépendance pour ne pas hériter Belgrade et donner ainsi une chance à la
1: Hello.